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Dans votre dernier ouvrage, vous dites que les jeunes d'aujourd'hui, les 18-30 ans, refusent de tomber amoureux et donc de s'attacher durablement à un partenaire, ce qui explique de nombreux désordres affectifs.

dire que l'idéal, c'est d'associer les deux. L'idéal, c'est de tomber amoureux et ensuite...